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0: 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C'est bien ça, hein? Allez.
1: En douceur.
0: Encore une fois.

Merci au revoir. Merci. Au revoir, mademoiselle et monsieur. Au revoir. Voilà. Merci.

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